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2: Buongiorno, bonjour, buona giornata a tutti, bonne journée à toutes et à tous. Il est 6 heures passées de quelques secondes, bon réveil avec Radio Galvi Cittadella.

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1: RCC, du bon son live dans votre transistor. À présent, Michael Franks avec Monkey See, Monkey Do, un live de 1980. Il est sur scène avec Crossfire.

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0: Bon après-midi à vous toutes et tous qui nous rejoignez.
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0: ne change pas une formule gagnante avec cette ouverture magistrale de qui?
1: The Log Limited Orchestra.
0: Salut Bayou. Luigi, comment est-ce que ça va?
1: Bonsoir Anto, bonsoir auditrice, auditeur d'RCC. Bah écoute, ça va. Ah oui, ça c'est une entrée magistrale, ça, trompette et tout là-bas. Bah.
0: C'est énorme.
1: Ah oui, mais je me lasse jamais de ce morceau, c'est fou hein.
0: Comment est-ce que tu fais pour venir avec tous ces orchestres avec toi là?
1: Ouais, tu veux un peu. tu vois, et René Dussort, tu sais, quand tu vois le groupe hein, de The Love Limited Orchestra, l'orchestre de Barry White, et les mecs ils ont 1000 ans.
0: C'est des vieux de la vieille.
1: Et en plus, écoute, tu vois, le nombre d'instruments qu'il y a. Ouais. Tu vois, ce disque-là, j'invite les personnes, et bon, vous pouvez le trouver sur le net, hein, sur YouTube, pour ne pas citer que. Donc, vous pouvez l'écouter, vous l'écoutez avec un casque, et vous allez voir les instruments qu'il y a dans ce titre. C'est un truc malade, tout synchro. Bon, après la synchronisation c'est normal hein, sinon ce serait pas de la musique, mais c'est fou ce mélange d'instruments qu'il y a à l'intérieur, du cuivre, des violons, tout.
0: J'ai envie de te dire, c'est quand même, alors on va faire un spectre un peu plus large, mais la musique, la black music quoi, James Brown, etc., tous ces grands noms, il y a un truc quoi. Que les blancs n'ont pas, il faut le dire.
1: C'est leur fibre.
0: C'est vrai, non mais voilà.
1: Il y a des bons moments.
0: La Motown, etc., c'est vraiment.
1: En plus, il faut la vivre la musique. Il faut la vivre, il faut. Déjà pour concevoir un morceau comme ça, je sais pas.
0: Faut pas être mauvais.
1: Non, ouais, tu imagines pour rassembler tous ces instruments là, avec un grand maestro comme Barry White.
0: C'est sûr.
1: C'est mélodieux, c'est ça qui est bien, c'est mélodieux. Il y a des mélodies. Quand tu écoutes cette musique, c'est presque une histoire. Tu l'écoutes, tu vois, et là, tu as les choristes qui arrivent derrière. Ouais. Voilà,
0: Bayou.
1: Hein, pour saupoudrer le tout. Donc voilà. Mais en parlant d'instruments, on va commencer par. Ce soir, on va.
0: Ah, déjà, ce soir, c'est
1: un spécial House Old School. Donc, c'est vraiment de la vieille house qui était sortie dans les années 80. Il y a eu des grands titres que je vais jouer un peu plus tard. Donc, ce soir, je voulais commencer avec un truc un peu agressif. Donc, on va y aller doucement. Mais parce que la house, ça frappe quand même. Hein.
0: Limited Orchestra.
1: C'est pour ça
0: la transition.
1: Je vais rentrer en souplesse. On va commencer l'émission en souplesse. Toujours classé.
0: Avec des étirements.
1: De la house. Voilà, c'est exactement ça. Il faut échauffer les auditeurs. Il ne faut pas les agresser d'entrée. Là, parce que... Et en plus, pas de moindre, avec un disque qui était sorti en 2008, qui avait très très bien marché dans les clubs. Vous allez voir, pour ceux qui connaissent, qui revient en réédition en ce moment, ça me fait sourire. Le titre c'est Oliver Dollar, Doing That Thing, où ça parle un peu cru à l'intérieur, vous allez voir. Pour ceux qui comprennent un peu l'anglais. Mais vous allez voir, c'est vraiment de la pure house qu'on aime bien. Après, on va enchaîner avec vraiment les titres qui ont bien marché dans les années 80, dont un des titres. Un des premiers house music qui était sorti en 83, si mes souvenirs sont bons. Donc pour te dire que ça remonte très loin quand même la house. Hein. Il y avait également Farley Jack Master Funk, plus connu sous le nom de Darry Pandy, qui avait sorti aussi un morceau Love Turned Around que tout le monde connaît là. Vraiment, ça c'est vrai. J'allais ouvrir avec ça. Après je me suis dit bon c'est pas grave, je vais le jouer, ça c'est sûr. Après il y a eu vraiment de la house qui se rapproche un peu plus du garage avec du Joe Smooth, de Ten City. C'est vraiment la house des années 80. Après qui a continué hein, la house ça s'est jamais arrêté hein.
0: C'est vrai,
1: mais là c'est vraiment de la house old school. Je veux jouer vraiment de la vieille house à un moment donné, vous allez voir hein, vraiment c'est le grand début de la house music, donc d'où le nom house old school. Donc voilà, un petit peu en charge hein, pendant une heure on va essayer de mélanger tout ça. Bon, après l'avantage là-haut c'est pas agressif, c'est mélodieux entre parenthèses, mais c'est bien rythmé, c'est souple, c'est pas agressif là-haut, c'est ça qui est bien, tu vois, c'est On va redire, on va dire, c'est la continuité de la funky musique. Hein,
0: c'est vrai.
1: Voilà.
0: Mais c'est vrai. Le disque... avec un rythme un peu plus soutenu.
1: Oui, bon, après, bon, c'est, rapide, après c'est simple. Hein, c'est là où c'est du sample. Hein, donc voilà.
0: Je crois que le sample le plus connu, c'est justement c'est James Brown, hein, non? Quand à un moment il pousse un cri et qui avait été en fait repris.
1: Oui, exact. De... Avec la grade derrière là. C'est pas mal, vous allez voir. Bon, c'est... Okay. Bon, écoutez, le mix, c'est...
0: Donc,
1: c'est...
0: Alors, le premier morceau qu'on va écouter, c'est quoi, alors?
1: Alors, c'est Oliver Dollar.
0: Ah oui.
1: Doing voilà. Yard Things. Bah, écoute, ça... écoute, tu connais
0: mes
1: pas,
0: paroles,
1: tu vas voilà. rigoler. Tu vas rigoler. Oh, après, c'est... Ah, ça parle un peu cru, un peu comme à l'époque Sagat, ouais. Fuck that, tu vois.
0: D'accord.
1: Mais là, là il y a...
0: Fuck that.
1: Ouais, là il y a eu du fuck, mais je vous
0: ai dit. Pas fuck, hein, fuck.
1: Ouais, mélodie dedans, tu vois, rigoler.
0: Ça va.
1: Allez, on est parti dans le mix.

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RCC, du bon son dans la radio. Écoutez ce que vous n'entendrez quasiment jamais sur les autres radios, par exemple. Robert Lamm avec Love Song.

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RCC, tout en douceur avec Lauren Wood, Nothing But a Hot Touch. Un titre qui date de 1979. Que voici pour vous maintenant.